0: avant Monte Carlo.
1: C'est ça, c'est ça le manque de peau. Black la Jaguar fait une embardée et trois devant la vlac qui pique dans le fossé. Et pendant que tous deux agonisaient, la radio a continué.